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4: A yellow heat warning in place. It'll be mainly cloudy today. Slight chance of showers and maybe a thunderstorm this afternoon. Breezy this afternoon, getting up to 31. A humidex 40. Partly cloudy tonight. Slight chance of showers and maybe a thunderstorm. Breezy down to 19. Sun and cloud. 30% chance of showers on Thursday with a high of 30.
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3: Moose weather. We have a yellow heat warning in place. It'll be partly cloudy tonight, 40% chance of showers and maybe a thunderstorm, breezy down to 19. Sun and cloud, maybe showers Thursday, reaching 30. Sun and cloud, slight chance of showers again on Friday, with a high again of 30.
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